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B7, Nihuas, B7. Premier tour, deux lignes pour 700 $. 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

au 64 que toi c'est noir ou néo au 64.

0: 12 scènes manorales, vérification de carte. Bingo, déjà, bingo. Au premier tour de ligne. Je sais pas, mais je alors, on est déjà... On continue. Donc. Prochain tour, deuxième tour, petit haut, pour 700$, la couleur des cartes, rose. Alors, on est déjà Nihoy Pimbalonja, Kabahash, ou Nihoy Sadam de Niasse, je crois que tu gagnes une autre. Kami Nanoche, Hahatira, le mot. Numéro de la carte.
1: Du 781.
0: Le numéro de série.
1: 91-85-997.
0: Numéro de
1: série. 7-17-54-62-20-27-30-17-18.
0: Tu m'as dit, Jane, félicitations.
1: Merci.
0: Yamé. Un autre vérification de carte que tu connais tous c'est le manoir. Numéro de la carte.
2: Numéro de la carte.
0: Mmh.
2: 13-822.
0: Numéro de série.
2: 91-85-997. 18-27-30-21-20-7-51. 68.
0: Tu viens, Jane, félicitations.
2: Ok, merci beaucoup.
0: Yamé.
2: Yamé.
3: Tu es, je suis montant note, bingo.

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Deux gagnants au premier tour, deux lignes. On est rendu au deuxième tour, petit haut, pour 700 $, la couleur des cartes, rose. Premier numéro, au Chicago Hunter Weedman, G53. Peut-être que nous avons G53.

j'ai 47. Néo Noir Honihos, j'ai 47.

J'ai 54. Peut-être être noir ou non. J'ai 54. Deuxième tour. Petit ou pour 700$. Ni hoi pum banot. Kabahach ou ni hoi sa dame de miasse. Je crois que tu gagnes une autre. Prochain numéro, j'ai 49. Néo noir au Bechteu, j'ai 49.

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Bingo, tja, bingo pour le petit haut. Prochain tour, troisième tour, deux lignes pour 700$, la couleur des cartes vertes. Alors, on est déjà en chitoy, puis ben non, j'en ai une chip, ma bêche, c'est une chose, dame de Nias, je crois que t'es gagné une autre. Je suis bégoute, tu gagnes le mot.

0: Numéro de la carte?
1: 5, 2, 3, 7, 1.
0: Le numéro de série?
1: 0, 4, 5, 6, 3, 1, 6.
0: Vos numéros?
1: 17, 25, 24, 37, 42, 51, 55, 59.
0: Bingo, félicitations.
1: Merci.
0: Yeah, mais...
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Un seul gagnant au deuxième tour, Petit O. On est rendu au troisième tour, deux lignes pour 700 $. Mais je ne suis pas un bon endroit, ni chez ma bichette, ni au sud de la maison. Je crois que tu es gagné là. Premier numéro, au chicot de la rangée, il demande, il 29. Il y a un noir bichette, il 29.

au 69, Kudwasa Nohobekshtu, au 69.

en 32. Nästa dag har nu en 32. Troisième tour, deux lignes pour 700$. Nous sommes en train de se faire un petit peu. Nous sommes en train de se faire un petit peu. N34. Nous sommes en train de se faire un 34.

0: 12 scènes Manovalum, vérification de carte. Bingo, juste bingo pour le 2 lignes. Prochain tour, quatrième tour, carré de 9 pour 700$. La couleur des cartes bleues. Alors, on est sur Néo et Pimbanoncha, carré de 9. Niho Sadam de Nyasse, chouette et gagne la note. Washkan Hut, tchigal mot. Numéro de la carte.
1: 157 88.
0: Le numéro de série.
1: 91 89 430. 5 29 57 68 26 34 55 69.
0: Tu es bien, Jane. Félicitations.
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une seule gagnante au troisième tour de ligne. On est rendu au quatrième tour, carré de 9 pour 700 $, la couleur des cartes bleues. Premier numéro, ou ce que tu as rendu, B10, Otano, B10, 1-0.

N41, Néo-Noir-Hopic, N41. Pour information, appelez à 418-927-2440 pour toute information. B8, le Roche, B8. Pour information, 418-927-2440.

au 73, Nihua Setnoa Hunesh, au 73. B12. Cotonou Arunuch, B12. N45, néo-noir optédite, N45.

au 68 Kotoa Sadoa Hun Hosh au 68 68. Quatrième tour carré de 9 pour $700. Néwoi Pmbanocha carré de 9. Nihoasadam de Niasechwate Ganunanot. G49, Néo Noahobekstu, G49.

au 74. Ni hua sa noa hunu, au 74. Quatrième tour, carré de 9 pour $700.

Bingo, Dieu, ça. Bingo au carré de 9. Prochain tour, cinquième tour, moitié-moitié. Trois lignes de shipment avec Stitcher. Pour un certain montant, la couleur des cartes, lime. Oui, on a une chibégoute, tu as le moitié. On est de toi et puis ben non, tu as été on run, moitié-moitié. Trois lignes de shipment avec Stitcher, avec une boule frimée. Numéro de la carte. Allô? Ben, j'ai beau, hein?

0: Tiens, mon tata. C'était qui, madame? Madame, veuillez rappeler à la radio. S'il vous plaît. La gagnante du carré des neuf, veuillez appeler. On est. Numéro de la carte. Ok. Le numéro de série.
1: 09 19 73 8.
0: This is Dahunam.
1: 09 5 8 13 19 21 23 23 41 42.
0: C'est bien, Gondjane. Félicitations. Yeah.
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0: Une seule gagnante au carré de neuf. Pix, on en a. Carré de neuf.

On est rendu au cinquième tour, moitié-moitié. Trois lignes, 9 shipments avec 7 pour un certain montant. Avec une boule frémée, la couleur des cartes, lime. We will happen. Shibigout, tchigalmoite. La boule frimée. Non, il est 29. Ni non, Bichetou. Vous fermez le B9, Bichetou. Et 19, côté noir, Bichetou. Et 29, ni noir, Bichetou. N39, Nest noir, Bichetou. J'ai 49, Néo noir, Bichetou. J'ai 59, peut-être noir, Bichetou. Maclo, ou 69, côté noir, Bichetou. Une pause musicale.

Bon, on est ça. La boule frimée, les 9. 3 lignes. Le shipment avec 7. Je suis capable de m'y aller. Bon, on est ça. 3 lignes pour un certain montant. Prochain numéro, Minati de Hunchwitman, I-28. Nihonwa Hunhorsh, I-28, 2-8.

Yvan. Nihnu Yvan. I22, Nihnoahunush, I22.

au 61, côté Noirmoutier, au 61. B6, Côte-Ouest, B6.

Bingo, j'ai ça. Bingo pour le 3 lignes. Prochain tour, sixième tour, tour continu. Deux lignes, elle en folie, Mac, la carte pleine. La couleur des cartes, violette. On est chaminate, mais loin. Toi, c'est toi, minate, mais loin. T'es habdu, venante. Le chip

0: Ma bechtit, el mordu et steg ma kahaxianet. Capchimanete ha hachal mot. Je l'ai pas.
1: Non.
0: 7, 3, 6. Marche c'est noir, 7, 3, 6.
2: 7, 3, 6, après c'est quoi? 4, 4, 7. C'est les 35 000.
1: Là, il est 35 000.
2: 35 000. 533.
0: La couleur, c'est quoi la couleur des cartes?
2: C'est quoi la couleur que vous avez?
0: Berlin. Berlin.
2: 7, 3, 6. 1, 4, 4, 7. Et voilà.

0: Le numéro de la carte?
1: Le 355-33.
0: Le numéro de série?
1: 736-1447.
0: Vos numéros?
1: 620-39-57-70. 15-25-48-68. 49-56-48-59-57.
0: Bingo, félicitations.
1: Merci beaucoup, Yannick.
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Une seule gagnante au cinquième tour, trois lignes. Tiens. Le prochain numéro que j'aurais nommé B4, Nominal Parité. On est rendu au sixième tour, tour continu. Deux lignes pour 700 $. Une shipment avec Chitit, Nihosa Damdunias, elle en folie. Pour 700 $, elle, Mokudo Edgetek, Nihosi Damdunias, Mac la carte pleine avant le 47 numéro. Vous remportez le cumulatif après le 47 numéro, 3 000 $ plus les ventes d'aujourd'hui. Alors, on est déjà la couleur des cartes, violette, capuchemanette et hachigalmout. Premier numéro, ou Shikachida Hongji Widman. Au 65, Kotoa Sidon Hopkedet, au 65.

N43, Neonoahunas N43.

I-18, Cotonou à Hunhou, I-18.

I-24, Nihnuahunu, I-24. Sixième tour, retour continu. Deux lignes pour 700$ pour toi. 7 toi et Mbanon, Kahab de Venon. Nous chipons avec Chitit, nous voici dans le Niasse, je crois que t'es gagné là-bas. B9, Pégouchitou. B9.

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Bingo pour le deux lignes, nous chèpement avec Stendodum.

0: Numéro de la carte.
1: Le numéro de la carte, c'est le numéro dans le centre.
0: Oui.
1: 15474.
0: Le numéro de série.
1: 918-8725.
0: Vos numéros.
1: Le 6-18-44-51-62-15-23-58.
0: Bingo, félicitations.
1: Merci.
0: Yamé.
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0: Une seule gagnante. Au sixième tour, deux lignes. On continue pour la lettre L en folie. Pour 700$, L, Mokdeutsch, Deutsch, Nihuasin, Damdeniasi, Chouat, Tigangunana. Prochain numéro, Minachi, Dahonji, Widman, B7. Nihuas, B7.

N41, Néo-Noirupik, N41. Au 63, Kotoas Noahunish, au 63.

I-26, Nyhnohogdos, I-26, 2-6. Lettre L en folie pour $700.

B13. كنت نواهنش B13. Lettre L en folie pour 700 $. B2, nuche B2.

Bingo, changeant de scène manogalum, un verification. Bingo, Dieu. Bingo à la lettre L en folie.

0: Numéro de la carte.
1: 1, 5, 7, 8, 1.
0: Le numéro de série.
1: 9, 1, 8, 8, 7, 2, 5.
0: C'est juste d'Aronum.
1: 5, 2, 4, 9, 13, 18, 41, 51, 66.
0: Ah, bingo, félicitations.
1: Merci,
0: Amé. Yamé. Une autre vérification de carte circuit à Kento, c'est le manoir.

0: Numéro de la carte.
1: 12 810.
0: Le numéro de série.
1: 91 88 725.
0: C'est dans mon homme.
1: B8 B2 7 15 6 26 42 48 66.
0: Bingo, félicitations.
1: Est-ce qu'on
0: Jamais. Un autre vérification de carte sur que tu as connu, c'est le manoir.

0: Numéro de la carte.
1: 15-643.
0: Le numéro de série.
1: 91-88-725.
0: C'est juste
1: 2-15-8-4-9-23-44-51-62.
0: Bingo, félicitations.
1: Ça m'a comme donne bien.
0: Mais une autre vérification de carte, ça, que t'as comme dossier de manoir, là.

0: numéro de la carte?
1: 12 946.
0: Le numéro de série?
1: 918-87-25.
0: Vos numéros?
1: 4-2-8-7-15-22-31-58 sont les autres.
0: Bingo, félicitations.
1: Merci, bonne journée.
0: Une autre vérification de carte, ça peut être une possible manœuvre.

0: Numéro de la carte?
1: 17645.
0: Le numéro de série?
1: 71 88 725.
0: Tu vas bien? Ok, vos numéros?
1: 4 26 33 33 58 72. Maintenant, 4 2 8 6 7.
0: Bingo, félicitations.
1: Merci.
0: Bien aimé.
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0: Cinq gagnantes à la lettre L en folie. Peut-être des choses qui gagnent. On est rendu à la carte pleine. On continue pour la carte pleine. Avant le 47 numéro, le cumulatif qui est rendu à 4 358. On est chez le cumulatif. 4 358. Alors, on est, je crois, le cumulatif. 4 358. Après le 47 numéro, la carte pleine qui est rendue. La carte pleine, 3 731. On est, je crois, la carte pleine, plus les ventes d'aujourd'hui. On continue pour la carte pleine. Prochain numéro, Minato Daranji Widman, I-27. Nihonwa Honihuas, I-27. $3,731. La carte pleine. N36, N36, 36.

N40 Neuno, N40

Au 75, ni recette noire peut-être. Au 75, 40, numéro de nommé Tchahash, Neono, je suis de Mandjadaho.

East size. Côte Noire au droit. East size. 47 numéro de nommé. Ah, je n'ai pas eu de nommé. Je suis en train de me faire.

Les 25 secondes sont écoulées. La carte pleine pour 3731 $. Prochain numéro, N38, Nishtanoahun Roche, N38, 38.

I-29, ni hnu hobekstu, I-29. Tout seulement, nous allons verification de carte.

que tu la permets. Bingo pour la carte pleine.

0: de la carte?
1: Le 150-46.
0: Le numéro de série?
1: 91-88-725.
0: Vos numéros?
1: 10-1-7-6-2. Le I-22-26-16-18-23. 32-31-40-41. 46-57-50-51-48. 72-69-62-66-74.
0: Bingo, félicitations.
1: Merci.
0: Yamé.
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0: Une seule gagnante à la carte pleine qui se mérite un montant de 3731 $. Le prochain numéro que j'aurai nommé est 17. 17 minutes. Ne pas oui, t'aider, mon pote, je t'en ai dit. Alors, on est déjà causé une chica droite vendredi le 28. Alors, on est. Il y a même j'ai dedans. Bonne nuit.

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1: Dis-tu, mais on a quand même un endroit. On a étongé un endroit.

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Bonne journée aux gens de Manouane, Obedjouane et Wim Montassi, ainsi que tous les auditeurs et auditrices qui syntonisent la radio CKU-FM et Kwanjiskaragat Tetochiko. Nous sommes sur le toit de Popiham et Omnatimensetetcha. Que 8 ans, c'est mon tigat 13 degrés. 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Tu ne sais pas, pas de ce que tu as dit. 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Je me suis dit que je suis un homme qui a été un homme qui a été un homme qui a été un homme qui a été un homme qui a été un homme qui a été un homme qui a été un homme qui a été un homme. Bon, écoutez, n'a-t-il pas de quoi, mais non.

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Et nous, d'ailleurs, nous avons une moto.

que nous sommes le règlement de la circulation. On est tout des nôtres. 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

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Mon pouce est mal combiné, tourné assez tout pour ma dégoût. Mon gouin, il se peut avoir 4358. Le cumulatif d'hier soir, bloqué au 47e numéro. 4358. Michel Roland, qui est un bon matin, Michel. Ah, on est chez nous, John. On a quand même un tac, comme on a dit chez moi. Quand même un tac, donc.

Einen Moment. Je vais me calmer drouille. 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

Les boutons, les gars, je m'en suis dit, oui, mais, oui, mais, la petite, je vous.

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1: Un peu de lien, parce que dans le roman, il y a un peu de lien.

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1: Quoi, Muriel, nous pouvons attendre l'autre canne toi de Soukam.
0: Tannis, Panin Bernard.
1: Ah, ne m'achetez pas le bel Muriel, m'achetez pas le bel tacouté au pistouillo. Pas de mal au tétaillant, au théo et timide.
0: C'est tout.
1: Je suis à bout de droite.
0: C'est tout, moi?
1: Alors, je suis à bout de blé, c'est celle de là.
0: Mais que des pires.
1: C'est votre histoire, non, Adagan? Hein? Ah, c'est celle de
0: là. Pégat,
1: 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Et là, votre histoire, où est-ce qu'on vit,
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0: Fontaine.
1: 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Que Marc va dire, il a nous, Mar Invest Energy, il huit à nous. Et on dit, c'est juste quoi, toi, il l'ouvre, c'est qui, ou huit mois, ton, et l'ouvre tout trop seul. Moukteu de n'a n'a oui, c'est n'est l'ouvre. Mais c'est tout. 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
2: On lance une pétition pour dire non au projet de pipeline de gaz de Marinvest. Ça va faire le niaisage. Depuis février 2025, l'entreprise norvégienne Marinvest Energy travaille main dans la main avec le gouvernement du Québec puis du Canada dans le plus grand des secrets. Leur but? Imposer un nouveau méga-projet d'énergie fossile au Québec. Pendant ce temps-là, la population est tenue complètement à l'écart des discussions. Elle a accès à absolument aucune information sur le projet. Mais viens ici. Je vais te dire un secret. Marinvest, là, puis les gouvernements, ils savent comment on se mobilise au Québec. Ils ont compris, là, pour passer leur projet sans sapristi de bon sens, faut qu'ils ficellent tout dans votre dos. Ils savent qu'au Québec, on s'est mobilisé massivement contre les projets d'énergie fossile. Ils savent qu'on peut le refaire. on va pas les décevoir quand même. Énergie S, GNL Québec, gaz de schiste. À chaque fois, là, c'est le monde qui a empêché ces niaiseries-là. C'est la mob citoyenne. Fait que là, ah ouais, c'est pas compliqué. Signe la pétition. C'est rien que le début de la mobilisation. On a une chance inouïe de bloquer le projet avant même qu'il soit déposé. Qu'est-ce que t'attends? Ça prend 5 secondes. Vas-y, let's go. Ciao.
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0: Et vous n'avez pas pu voir que Mathilda Fontaine a été tout émise dans nos créations pour un monde où tu es manutenant. Je suis en train de

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0: 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Si tu peux toi, quand si tu veux te faire quoi que tu veux, Joyce Dominique, nous reparlerons. Quoi, Joyce?
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1: 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Si tu y vas rien, tu n'y mets pas un obstacle, tu l'as quand tu vas déjà. Quand le Covid me dit d'attendre que tu bois du vin melon, il n'y a pas de ça. Si tu y demandes, tu n'y seras jamais non. Ta voiture n'est ni de voir du vin, ni malin de catayen ça. Abaisse le sommet au bain de demain, abaisse le sommet pas. 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

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C'est 20 pièces, c'est 12 pièces, c'est 20 pièces, donc ni d'avoir eu au ni 24 pièces de jeu, c'est 12 pièces ou deux. Et vous n'avez 15 pièces, vous n'avez tout deux, une chance. Et j'ai gardé 12 pièces ou deux, c'est 10 pièces. Chacun son prix. Même si tu as le misum, je dis ça. Oui, dans le mois, tu as été spapé de misum. Ni même les bananes, comme je t'ai spapé de non, les fruits, les raisins, les fraises. Oui, moi, tu es un nain, tu es un nain, tu es un nain. Bon, vous avez un petit peu de temps, vous avez un petit peu de temps, vous avez un petit peu de temps, vous avez un petit peu de temps.

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1: Oui, ben en fait, c'est ça. Nous, ben moi, je suis cinéaste mentor pour la Wapikoni Mobile qui vient s'installer pour le mois à Maliotenam. On est déjà venu dans les années passées. Donc, si jamais vous n'avez jamais entendu parler de nous, en fait, on est un studio de création audiovisuelle qui aide les gens dans la communauté à faire des projets de cinéma ou même d'enregistrements musicaux. On a une roulotte qui va être installée ici pour le mois. Puis, on est là pour faire toutes sortes de projets pour les gens qui sont intéressés. Et le Wapikoni Mobile, en fait, c'est plus de 1500 courts-métrages aussi, 900 enregistrements musicaux. Donc, on a fait déjà beaucoup de projets. On a soif d'en faire encore plus. Et je suis aussi là avec d'autres partenaires, collaborateurs. Et je vous donc laisse la parole à ma collègue Imane.
2: Oui, donc bonjour, moi c'est Imane. Je suis intervenante facilitatrice. Puis dans notre équipe, on a aussi une autre cinéaste mentor qui s'appelle Carmen. Puis aussi Laurence comme coordonnatrice locale. Je te laisse te présenter.
3: Oui, ben moi, je m'appelle Laurence. Je viens de Maliotenam. Puis en fait, moi, je suis ici pour faciliter les liens avec la communauté puis la Wapikoni Mobile. Donc, on vient vous parler aujourd'hui surtout d'un événement qui va se passer dans 2 jours, en fait. On a des portes ouvertes pour introduire un peu la Wapikoni Mobile à Maliotenam le 28 août. Puis c'est un événement qu'on organise pour présenter un peu qu'est-ce qu'on fait à la communauté, nous présenter surtout aux gens qui seraient intéressés à collaborer avec nous pendant le mois. Mmh. On va être installé en fait au centre culturel de Maliotenam, proche du site de Inunugumu.
0: Ok, centre Molmichua.
3: Oui, exact.
0: Ok.
3: Puis c'est ça. En fait, on voulait. C'est ça. C'était un événement pour s'introduire à la communauté. Tout le monde est la bienvenue de tout âge.
2: En fait, nous, on veut avoir les portes ouvertes pour tous les curieux qui seraient intéressés à venir voir la roulotte, juste voir un peu qu'est-ce qu'on a, peut-être la station de montage, le studio d'enregistrement. On va présenter quelques films aussi, mais vraiment, c'est pour les portes ouvertes, là, c'est vraiment juste pour vous rencontrer, nous présenter aussi. Si jamais vous avez déjà des idées de projet, vous allez pouvoir venir aussi nous en parler. On va commencer à réfléchir ensemble. C'est vraiment plus un événement festif, ludique, où est-ce qu'on rencontre tout le monde. Puis on va être installé, c'est ça, comme Laurence disait, juste à côté du centre culturel. La roulotte va être là tout le mois. Puis on annoncera éventuellement les heures d'ouverture, mais pour les portes ouvertes, ça va être à partir de 16h.
0: Bon, oui, voilà que ça. Mais d'autres ici, vous êtes et vous êtes ça, et que tout le monde paye bien, vous êtes tout le monde, vous êtes manu de nam, et que les mêmes d'autres, vous êtes mordes, vous êtes et vous êtes et 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Okay, vous êtes arrivé quand à Maliotena? Vous arrivez de où?
1: On arrive probablement de Montréal.
0: OK, OK.
1: Oui. Puis on est arrivé il y a 3 jours à cette île. On est basé à cette île en ce moment pour le temps de l'escale, mais on va être là pratiquement tous les jours à Maliotena, à la roulotte pour le studio.
0: Tu voulais ajouter quelque chose?
1: Ah, on a juste mentionné que ça, c'est les projets, c'est vraiment ouvert à tous, mais c'est ça, vous n'êtes pas obligé d'avoir déjà une idée préconçue, puis un projet déjà en tête. Vous pouvez juste venir nous voir, parler de qu'est-ce qui vous intéresse dans la vie, qu'est-ce que vous aimeriez explorer comme sujet. Ça peut être personnel, ça peut être intéressé à quelqu'un d'autre. On est là aussi pour guider à travers le processus, les films. Et on mentionne aussi que ben, ça, c'est les films, les projets qu'on va faire, qu'on va compléter dans le mois. Et à la fin du mois, il va y avoir une projection qu'on va pouvoir réannoncer plus tard la date exacte et tout. Donc, tous les films qui vont être faits ce mois-ci, tous les projets qui vont être faits, vont être présentés à la fin de notre escale.
0: Bon, mes amis, si vous avez une question, vous avez une question, vous avez une question, vous avez une question, vous avez une question, vous avez une question, vous avez une question, vous avez une question, vous avez une question, vous avez une question, vous avez une question, vous avez une question, vous avez une question, vous avez une question, vous avez une question, vous avez une 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
2: ben pas besoin d'expérience préalable aussi si vous avez juste des idées mais que vous avez jamais fait de film c'est correct aussi on
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1: On va essayer d'être là pour l'après-midi, la soirée, pour permettre à tout le monde de participer la semaine. Donc, on n'a pas encore fixé d'heure, on va voir selon les gens qui veulent venir, mais on risque d'être là comme environ de 1h à comme 7h le soir, ou peut-être plus tard, dépendant des disponibilités. Mm. On s'ajuste aux horaires des participants. Donc, si jamais il y a des projets qui ont besoin d'être en matinée, en soirée, en fin de semaine, nous, on s'adapte à tout ça. Le but, c'est de pouvoir rester le plus disponible pour les gens de tous âges, ceux qui travaillent en journée ou aussi les jeunes qui sont à l'école pendant la semaine.
0: Bon, mes amis, ouais, ça, c'est la même chose que je suis maintenant. Ouais, ouais, donc, oui, Agne me doit être assez doux, et oui, très net, Bon, moi, j'ai plus d'autres questions, là, puis tu fais le tour.
1: Je pense que oui, c'est super, mais oui, merci.
0: Bon, pour ample information, est-ce que vous avez comment on peut vous rejoindre?
1: Vous pouvez nous rejoindre directement sur la page Facebook du Studio Mobile, qui est Studio Mobile Ouachat Mac-Maliotenam.
0: Studio Mobile
2: Ouachat Mac-Maliotenam.
1: Studio Mobile Ouachat Mac-Maliotenam.
0: OK. Studio Mobile Ouachat Mac-Maliotenam.
1: Oui.
0: OK. Alors, les méthodes de cinéma, il y a des Facebook, des studios d'Awabo, parce que les méthodes de pindou, c'est le meilleur extrait. Donc, le studio mobile, tout à l'heure, la page, Wahat Malutena, Mouta, Ewawitren, et...
1: Et sinon, ben, vous pouvez nous voir directement à la roulotte. Là. On va être là assez pas mal tous les jours. Donc, on n'a pas d'autres... Si vous venez nous voir personnellement, on peut vous partager notre numéro de téléphone qu'on va avoir et tout. Puis après ça, on va pouvoir rester en contact comme ça.
0: Merci à vous, puis bon séjour à Malio.
1: Merci beaucoup.
0: Yamé.
1: Bonne journée.

0: Bon, nous avons des minutes de base bonal. Michel, voilà, Michel Astar. Alors, je vais vous demander, même dit, au ténor, de la ville de Sept-Îles. Que je vais tout à l'heure écouter le grand pique-nique du 75e. Que nous, une minute, madame Noémie Gauthier. Que nous, mais toi, t'es moutard, t'es mon nous, ça. Que bonjour, madame Gauthier.
1: Oui, merci de me recevoir.
0: Merci à vous de votre disponibilité. Là, on a vu sur la page, comme tout le monde, sur la page Facebook, il va y avoir un grand pique-nique à Sept-Îles.
1: Oui, c'est ça. La ville de Sept-Îles organise un grand pique-nique. En fait, une grande journée d'activité là, dans le cadre des festivités du 75e anniversaire.
0: La date?
1: Oui, c'est ça. On va organiser ça samedi prochain, le 5 septembre, à partir de 10h. Tout le monde est invité à venir au Vieux-Poste. Il va y avoir des visites gratuites du Vieux-Poste avec les guides. Il va y avoir des activités créatives. Il va y avoir du maquillage, des petites fermettes pour les jeunes. En après-midi, il va y avoir une pièce de théâtre jeunesse. Mm-hmm. Il va y avoir des dégustations, on va donner des repas. Monsieur Avila Fontaine va être là avec nous pour faire des démonstrations. Puis après, en soirée, il va y avoir deux spectacles là, à compter de 19h.
0: Mm-hmm. OK, mais si vous êtes tout à l'heure, vous allez me dire, « Hey, vous êtes en train de peut-être que tu allez dans Ouskobi Home samedi le 5 septembre. » Quand nous avons une autre chose, nous sommes au Vieux-Poste, c'est un des Vieux-Postes, ça. Nous sommes dans le cigare de la rue de Caen, qui est dans le cigare de la rue de Caen, nous sommes dans le cigare de la rue de Caen. Donc, quand nous sommes dans le cigare de la rue de Caen, le Vieux-Poste, c'est que nous sommes dans le cigare de la rue de Caen, nous sommes dans le cigare de la rue de Caen, nous sommes dans le cigare de la rue de Caen, nous sommes dans le les soirées, ça va passer, les soirées de spectacle, au Vieux-Poste aussi?
1: Oui, oui, il va y avoir deux prestations, le groupe We're No Cowboy et Mathieu.
0: OK. C'est des groupes de où, ça?
1: De Sept-Îles.
0: De Sept-Îles, ça il doit chanter du country?
1: Oui,
0: je vois aussi le grand pique-nique du 75e. C'est quoi 75e?
1: Oui, ben c'est ça. Là, la ville de Sept-Îles, on comprend que c'est occupé, puis c'est développé depuis plus de 75 ans, mais c'est vraiment la date d'incorporation de la ville. Qu'on a pris là, pour établir une date finalement là, pour commencer nos festivités. Donc, on a fait différents petits événements là, durant l'année. Là, il va y avoir, c'est ça, on voulait souligner plus avec la communauté Innu, puis plus le volet historique. Donc, c'est pour ça qu'on a voulu faire une activité au Vieux-Poste. Sinon, il va y avoir aussi là, pour les aînés des activités le 8 et 9 septembre. Puis, ça va pas mal clore là, nos festivités. Là. Les dernières choses qu'on va pouvoir voir, là, ça va être plus à la parade de Noël.
0: Ça, c'est une autre activité des aînés?
1: Oui, c'est ça. On va se déplacer vers la résidence des bâtisseurs.
0: Okay.
1: Puis le lendemain, on va faire une activité là, dans la rue entre les résidences du pionnier et le Corosol.
0: Bon, c'est moi. Chez nous, dans des petits ça, des et dans les bâtisseurs, nous, des et dans sur la rue Réunion, des dans les bâtisseurs, des tout le monde est invité, j'imagine, pour les aînés?
1: Oui, absolument.
0: Alors, une question, notre chérance, ma canoté, tout mout, mais toi, et voir ça, les activités, mais toi, n'est pas mis en ordre, et voir ça, les activités de Noël. Moi, j'ai plus d'autres questions. Avais-tu d'autres choses à rajouter, Madame Gauthier?
1: Non, c'est super, on a fait le tour.
0: Ah, question. Bon, ben, vous souhaitez un bon, comment je vous dis, un bon activité concernant ça, puis un bon succès.
1: Merci, c'est gentil, au revoir.
0: Yamin. 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
1: 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On est peut-être à Tarnon, ou à Tarnon, le festival Innonagomoj, le rassemblement des aînés, noté, c'est tout, Matimekus, Lagjon, et on est à la Renskouje, Betwek, Mathilde Fontaine, Tchèque, Betwek, Mina, Joyce, Dominique. 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
0: On lance une pétition pour dire non au projet de pipeline de gaz de Marinvest, ça va faire le niaisage. Depuis février 2025, l'entreprise norvégienne Marinvest Energy travaille main dans la main avec le gouvernement du Québec puis du Canada dans le plus grand des secrets. Leur but? Imposer un nouveau méga-projet d'énergie fossile au Québec. Pendant ce temps-là, la population est tenue complètement à l'écart des discussions. Elle a accès à absolument aucune information sur le projet. Mais, viens ici. Je vais te dire un secret. Marinvest, là, puis les gouvernements, ils savent comment on se mobilise au Québec. Ils ont compris, là, pour passer leur projet sans sapristi de bon sens, faut qu'ils ficellent tout dans votre dos. Ils savent qu'au Québec, on s'est mobilisé massivement contre les projets d'énergie fossile. Ils savent qu'on peut le refaire. On va pas les décevoir quand même. Énergie S, GNL Québec, gaz de schiste. À chaque fois, là, c'est le monde qui a empêché ces niaiseries-là. C'est la mob citoyenne. Fait que là, ah ouais, c'est pas compliqué. Signe la pétition. C'est rien que le début de la mobilisation. On a une chance inouïe de bloquer le projet avant même qu'il soit déposé. Qu'est-ce que t'attends? Ça prend 5 secondes. Vas-y, let's go. Ciao.
1: Est-ce que je suis un peu de temps? Tant de personnes qui ont été en train de se faire, qui ont été en train de se faire, qui ont été en train de se faire, qui ont été en train de se faire. Je suis un peu de temps, qui ont été en train de se faire. Les conseillers de la Renton en Agotlo, ni Hosset, et cette histoire au beau vivant. 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

0: participation. 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
1: 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tour de matin, on est à Ignagona.
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2: 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qu'on y puisse pas mieux, tu dis, mal habité, binan, tiens, que c'est une aimante. 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
2: 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Donc, si vous avez des choses, vous avez des choses qui sont en train de se faire. Vous avez des choses qui sont en train de se faire. Vous avez des choses qui sont en train de se faire. Vous avez des choses qui sont en train de se faire. Vous avez des choses qui sont en Ma WhatsApp bonne, on est montam. 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
2: Bon, on a des distances, Joanie, la chargée de projet, on a des hautes de Huawei Jidon.
3: Quoi, Sylvie?
2: Écoute, il va y avoir des changements là, majeurs là, en lien avec le centre de santé à Ouachat.
3: Oui, effectivement, au centre de santé à Ouachat, il y a des travaux qui vont débuter la semaine prochaine. Mm-hmm. Il y a une certaine partie là, du bâtiment au niveau de la santé qui va être rénovée. Donc, pour améliorer là, les services à la population pour le futur.
2: Bon. Donc, l'entrée va être condamnée. Elle va être, se déplacer à l'arrière là, de Huawei Chitou.
3: Oui. Donc, il y a deux portes au centre de santé. Donc, l'entrée principale à l'avant ou le stationnement où on a l'habitude d'entrer, ça va être condamné pour les travaux et le stationnement va être réservé vraiment à l'entrepreneur. Donc, maintenant, l'entrée va être située à la porte à l'autre extrémité du bâtiment pendant la durée des travaux.
2: Aussi, le stationnement va changer de place.
3: Oui. Donc, comme l'entrée va être à l'autre bout, au coin rue de Quin et Pachine, les usagers qui vont venir au centre de santé vont pouvoir se stationner dans le stationnement juste en face, l'autre bord de la rue, qui est une partie là, du stationnement au niveau du bâtiment des premières lignes. Mais ils vont aussi pouvoir se stationner sur le bord de la rue Pachine. Il y a environ 3-4 véhicules qui peuvent se stationner là.
2: Est-ce que les services vont diminuer?
3: Non, les services continuent. C'est sûr que nous, pour qu'il n'y ait pas d'interruption de service, il a fallu relocaliser tout ce qui est au niveau de la clinique médicale. Donc, on a réussi à relocaliser le tout dans le bâtiment. C'est sûr que là, pour la durée des travaux, on est dans un espace quand même restreint. Donc, on va demander tant aux employés qu'aux usagers une adaptation et une compréhension. Donc, voilà, en toute courtoisie pour cohabiter là, dans un espace plus restreint, mais c'est temporaire pour la durée des travaux.
2: Parfait. Il y avait aussi le centre de santé Maliotenam. Il va y avoir un autre centre de santé, mais ça, c'est d'autres choses là, qu'on va...
3: Oui, exactement. Il y a un autre projet là, pour le centre de santé Maliotenam, mais là, en ce moment, les travaux, c'est vraiment pour le centre de santé à Ouachat.
2: Bon. Tchinashikamdun, Joanie.
3: Tchinashikamdun, Sylvie.
2: Yamé.
3: Yamé.
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Bonjour, bonjour. Maintenant, Michel Bolland va être avec vous jusqu'à 16h. Merci de syntoniser la radio Cochet Abtican Bio Radio 104,5. Merci, merci. Aux internautes, sans les oublier, merci de connecter à ckau.com. Merci à vous aussi. Où que vous soyez dans le monde, merci de connecter à nous. Sans interruption jusqu'à deux soirs, mais que les messages sont d'attendre ce matin. iPhone 14, c'est un dano noir et bleu, et hagout bleu marine, c'est un mac noir, ça. Avec une récompense, c'est une récompense. De haute nainté, t'as eu un des ultramar, t'as eu un des ultramar, t'as eu un des ultramar, t'as eu un Tu as dit que tu as dit que tu as dit que tu as dit que tu as dit que tu as dit que tu as dit que 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
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À 15 dollars. Moi, je connais ce que j'ai là. Moi, j'ai le pain ménage. C'est évident. C'est un truc. C'est une musique sans interruption jusqu'à 14 heures. Je vais vous donner un petit communiqué du jour. Les mémos, la météo. C'est un truc. On a mis le droit de chez Jack. C'est un truc. Les nouvelles, connais que tu as besoin de 5 heures. C'est un truc. 5 heures. Alors, il y a des nouvelles, nous avons été en deux. Michel Astan, Ninja. Il y a des Bon, ça, il y a des 13h27, max 22 degrés à l'extérieur. Il y a des du soleil, et il y a ça en détail à 14h. Alors, il y a des choses, et profitez-en de la journée, max 1h, et il y a des choses,
Musique sans interruption jusqu'à 14h. À moins s'il y a quelque chose, une petite urgence, j'embarque en onde.

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On a rien à côté du groupe Love Boy, groupe canadien, je vais donc j'ai mes dates. Et où je vais donc avec tes mains en Colombie-Britannique, Vancouver, vous avez dit ça. Avec tes mains, bah, bon, mes dates, mes télés, quand je suis pas sûr de ça. On a bien vu que Love Boy, une hut de pays, je vais donc mes dates, je vais donc mettre nos messages, nous communiquer, la météo, je vais donc j'ai pas de me donner, mais tu es tout à la radio, tu es tué, mais tu es tué, Kijou da hapid ma jiu da manu ebit ma tatsa. 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Mais vous êtes iPhone, on a un iPhone 14, noir, Mac bleu, marin. Nous sommes un petit peu plus ultramar, il y a d'autres ultramar. Qui m'a dit, une récompense promise. C'est ce qu'on a une récompense. C'est ce qu'on a dit, on a un petit peu plus ultramar. Nous sommes un petit peu plus ultramar. Neuf signac, ni habit, oui, c'est ça, Elisabeth Pinette. Fait que téléphone à Trunja, 968-6624, 968-6624. Quand j'ai mis comme un gagoué, iPhone 14, c'est quoi, je suis allemand, et ouais, je connais, nous t'es ultra mort, et t'attends, on est mis d'autres, j'ai de tech, nous t'es ni habit, qui m'a j'ai mis Twitter, 968-6624. Récompense, Trunja, récompense, que Trunja, t'es ouais, t'as, nous t'es non. Des moins que nous t'es là, t'es un petit 8-man, ça. iPhone, là, que les pains ménages. Déjà, ce trois jours, semaine, n'est-ce pas, tout ça, les mardis, les vendredis, les samedis. Permis de conduire valide. Nous habitons, en poste immédiat, etc. Temps partiel, n'est-ce pas, trois jours, semaine, ça. Ma lieutenant, ma paye, wahat, ça. Deux postes, moi, tu Un livreur Maliouvac, un livreur Waha, tout à Ewawitan, trois jours semaine, temps partiel, tout à Ewawitan. Sous la responsabilité du secteur de bingo, la personne titulaire du poste effectue la livraison des cartes de bingo dans les communautés désignées et accomplit diverses tâches connexes liées au bon déroulement de la soirée du bingo. Deux postes sont présentement disponibles. Ma lieutenant Pig, ma Pig Wahat.
Responsabilité, effectuer la livraison des cartes de bingo au point de vente de la communauté désignée. Assurer un service à la clientèle courtois et professionnel auprès des joueurs. Procéder au paiement des clients à l'aide du système Interact. Il y a joué pour toi, t'sais. Vérifier à la fin du... Vérifier à la fin du chiffre que le montant des recettes, les recettes de la soirée ou vendre réaliser. Bac accomplir toute tâche connexe, secteur bingo. Selon les besoins. Un permis de conduire, bon sens de service à la clientèle, ponctualité et fiabilité, connaissance du système Interact mobile, capacité d'apprendre rapidement, disponible les mardis, les vendredis, les samedis, le pas de requête est disponible de 3 jours par semaine, soit les mardis, vendredis, mardi, samedi, selon l'horaire des soirées de bingo. Les livraisons dans les 3 jours. Entrée en poste immédiate. Comment postuler? Les personnes intéressées sont invitées à faire parvenir leur CV. En précisant la communauté visée malutinant qui m'a mani au ténam, donc à l'adresse suivante, je dis mais j'ai demandé où d'ailleurs étant vos questions de vos choses vite terre, donc d'ailleurs en minuscule bingo à commercial ckae.com. Alors je dis mais t'as question de votre compte, je me hinge non, oui tu es mais quoi, et wa étant je dis donc maximum huit mec, tandis que wa tout mec la livraison, wa hasa qui m'a mal youté nam, alors nous sommes même hâte de tout, et wa étant je dis non ça, que pour moi la dette limite, mon cas où j'ai bien ici, mon cas et wa étant je dis non ça où j'ai bien ici. Le grand pique-nique, la ville de Sept-Îles. Mais oui, je suis allé à l'école,

0: Ok, mais toi, tu as 10 semaines de parcours, et ouais, pour la cour, hors tout et oui, donc tu as 6 participants Wahat, 6 participants Manutenam. Ok, mais toi, et ouais, donc tu as, idéalement, et ouais, donc si, si, comme si, si, nous, ça tu es MND, donc tu as, et ouais, donc tu as, un parcours de 10 semaines de développer. Donc, je dis, mon sans plein potentiel, des rapproches de l'emploi. Le développement personnel, les compétences essentielles, les préparations à l'emploi. Ma question de médaille à tout à nous, et nous, et tout, et nous, et nous, et ma que Baba Béry n'a pas d'autre, c'est un service individualisé. Question de médaille qui va tenir compte ça, et va tenir compte, ma que me dit, et tu nous t'as eu à l'étant ça, tu m'y n'as pas qu'à l'ouïsme, ou t'as qu'à l'étant saint, tu as qu'à l'étant d'autre saint, tu as qu'à l'étant ça. Le 10 septembre, le 10 septembre, nous avons hashtag 962-85 le poste, nous avons Mirabel Saint-Onge. Makewahadia, évidemment, les Quais Jourdain, 51-30, une créole, deuxième étage. Nous avons aussi gagné, nous avons un centre administratif au conseil. Et même à lieutenant, bonjour, la 35 rue à Petit Stoucha, et on est Eve Saint-Onge. Et on a dit, 03-27. Avec son poste 5402. Que même, j'ai dit, en minuscule, emploi.mitum-chunio-commercial-conseil.itum.qc.ca. MITUM-SHIAU. Le courriel, oui, je vais Max 16 à 30 ans, j'ai dit, les ho, agnez, mais toi, t'es critères. 10 semaines, je que moi, nous, d'ailleurs, de 9h à 16h, du lundi au vendredi. Agnez, mais toi, miami, j'ai la formation payée. Marinette 51-30, mais nous n'avons pas la feuille. Dénivation est de 51-55. Khalid Massad a des 51-56. Marie Nanoudé a des Viviane Michel, Tchendouen Mérouda, et oui, Nanou, je gagne. Alors, nous, les fables, maman, tu as hâte, tu as hâte, tu as hâte, tu as hâte, tu as hâte, tu as hâte, tu as hâte, tu as hâte, tu as hâte, tu as hâte, tu as hâte, tu as hâte, tu as Lise la bonne aventure pour vos aventures sur des cartes ou la ligne de la mer. 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Bon, la formation sur l'hygiène et salubrité alimentaire des métiers. C'est complet, nous t'amènerons, c'est complet. Complet, Linda Pigogle, mais je dis, c'est complet. Bon, mais j'ai dit, ah, mais, pour nous, évidemment, la vie de concours, nous, d'ailleurs, et dans, tout le monde, nous, c'est un mien, moi, pourquoi, quand on a un manuel, un préposé aux bénéficiaires de nous, ici, parce qu'au 17, je dirais, non. Nous, c'est même, nous, c'est le mot que je dirais, non, est-ce que, nous connaissons, nous, et, ouais, et dans, prolongez, oui, tout un peu, ça, avec les méthodes, nous, tout un peu, nous, ah, Marc, 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Alors, je me suis dit, tu as dit, eh oui, non, tu as dit, non. Ah, je me suis dit, je suis dit, je suis dit, je suis dit, je suis dit, non. Le bingo, ça va aller à vendredi. Le prochain bingo radio, c'est vendredi. On est passé, oui, mais oui, le bingo, ouais, je dit, non. Ça, je me suis dit, je suis dit, non, ouais. Un, deux. Mais il peut-être pas de secondes au riz, avec les méthodes des écouteurs. 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

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Pour la région de Sept-Îles, présentement, c'est 22 degrés. On a à peine au maximum. Et oui, tu connais, tu as 22 degrés. Mardi, les maximums, c'est 23. Les minimums, c'est 10. On est mis en étant égard demain. Les maximums de 21, les minimums de 14. Avec le retour des nuages dans Ewaitan, jeudi dans la nuit, Waitano, parce qu'il prévoit des averses vendredi, retour des nuages. Ewaitan, dans la nuit du jeudi à vendredi, Waitano. Ça, c'est pour la journée, la soirée, mais la nuit, Waitano, la pluie des averses. Retour du soleil, une méthode, une autre système, samedi, le soleil, toute la journée. Retour des nuages et de la pluie et des averses dimanche. Il y a toute la journée, mercredi, des averses avec des probabilités d'averses. Avec mardi, du soleil. Avec Agnémédote, maman, je suis tout à pour le week-end, la fin de semaine, un jour de soleil, un jour de nuages, de pluie et de probabilités. Nous même et je bon, pour les deux journées, mercredi et jeudi, profitez-en, profitez-en. On est mettant retour de la pluie, nous t'es vendredi, ou t'as, eh oui, t'as, nous t'es, non, ça. On est mettant une t'es, nous t'es, nous t'es, nous t'es, nous t'es, nous t'es, non. Profitez-en, nous t'es, non, ça, profitez-en. Pour la journée d'aujourd'hui et de demain, on est mettant une t'es, nous t'es, non. Présentement, c'est 22 degrés à l'extérieur. On est mettant une prévision météo pour la région de Sept-Îles.

0: 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Mes écouteurs. 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Hag 10 le minimum 7 nuit, hag waben dia, j'ag man jihigo des maximum de 21, des minimum de 14, et profitez-en pour les deux jours de soleil, ou da ewa witan, ou treet nan sa. 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Présentement, c'est 20 degrés à l'extérieur. Ok, Michel, voilà jusqu'à 16 heures.
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C'est le karma, prochainement. Avec le méthode d'énergie, le karma, il m'a dit où je suis ça. Fait que 13h, 15h08, 15h08, avec une haute. Une haute. 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Notre bacon, Kate Hervieux, Minato, de 7h à 10h, Julia, avenue de Hibichette, animateur, animatrice, à CKE dans la journée, et va être connu, je vais être non, ça, avenue de Hibichette, à cause de la haute de Benoît, et non, et Carrie Carman, je vais être non.

Les appels dans la noche, stay rich to heaven, un autre hémaïbin, une bonne journée, Eric Boilan, un autre hémaïbin, à l'ouest. Maouda, t'es votre hémaïbin, Sébastien Fontaine, ça me doit être à 927-2562, à 927-2562, Sébastien Fontaine.

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So, bon, on va dire téléphone comme tout à l'heure, on a dit pour tout à l'heure, on m'a dit pas pour me conseiller de téléphone, je vais venir au conseil, je vais dire, non, ça. Mais tu as pour tout à l'heure, One way train, c'est tout ça, de droite.

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Je suis venu à la maison.

0: Ah, blague, blague, blague. 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Qu'est-ce que tu veux de même?
1: Rétro!
0: Mais que tu ça?
1: Rétro!
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1: Ah,
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0: 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Quoi, quoi?
2: Mm-hmm.
0: C'est une cidade nan. Ma cage ma hadia sur la page Facebook. À peu près. Bon, mais la redemande. N'importe quelle langue est scoven. Écoutez, j'ai gagné maintenant. Écoutez, Yami. 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
1: Quoi?
0: Monsieur Lambert, ça va bien?
1: Ça va bien, merci, vous?
0: Ah, oui, très bien, il fait beau.
1: Très beau aujourd'hui, très belle journée, on est chanceux.
0: Bon, on va parler des Wapikoni Mobile.
1: Oui, ben en fait, c'est ça, nous, ben, moi je suis cinéaste mentor pour la Wapikoni Mobile qui vient s'installer pour le mois à Maliotenam. On est déjà venu dans les années passées, donc si jamais vous n'avez jamais entendu parler de nous, en fait, on est un studio de création audiovisuelle qui aide les gens dans la communauté à faire des projets de cinéma ou même d'enregistrements musicaux. On a une roulotte qui va être installée ici pour le mois. Puis on est là pour faire toutes sortes de projets pour les gens qui sont intéressés. Et le Wapikoni Mobile, en fait, c'est plus de 1500 courts-métrages aussi, 900 enregistrements musicaux. Donc on a fait déjà beaucoup de projets. On a soif d'en faire encore plus et je suis aussi là avec d'autres partenaires, collaborateurs. Je vous donc laisse la parole à ma collègue Iman.
2: Oui, donc bonjour, moi c'est Iman, je suis intervenante facilitatrice, puis dans notre équipe, on a aussi notre cinéaste mentor qui s'appelle Carmen, puis aussi Laurence comme coordonnatrice locale. Je te laisse te présenter.
3: Oui, ben moi, je m'appelle Laurence, je viens de Maliotenam, puis en fait, moi je suis ici pour faciliter les liens avec la communauté puis la Wapikoni Mobile. Donc, on vient vous parler aujourd'hui surtout d'un événement qui va se passer dans 2 jours, en fait. On a des portes ouvertes pour introduire un peu la Wapikoni Mobile à Maliotenam le 28 août. Puis c'est un événement qu'on organise pour présenter un peu qu'est-ce qu'on fait à la communauté, nous présenter surtout aux gens qui seraient intéressés à collaborer avec nous pendant le mois. On va être installé en fait au centre culturel de Maliotenam, proche du site de Inunugomu.
0: Ok, c'est de Montmichua.
3: Oui, exact.
0: Ok.
3: Puis c'est ça. C'était un événement pour s'introduire à la communauté. Tout le monde est la bienvenue de tout âge.
2: En fait, nous, on veut avoir les portes ouvertes pour tous les curieux qui seraient intéressés à venir voir la roulotte, juste voir un peu qu'est-ce qu'on a, peut-être la station de montage, le studio d'enregistrement. On va présenter quelques films aussi, mais vraiment, c'est pour les portes ouvertes, là, c'est vraiment juste pour vous rencontrer, nous présenter aussi. Si jamais vous avez déjà des idées de projet, vous allez pouvoir venir aussi nous en parler. On va commencer à réfléchir ensemble. C'est vraiment

0: 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Magnéat et Waitan, Laurent, c'est vous deux, c'est pas de oui, mais du Téna, avec les médiateurs, c'est tout des Gévin et Waitan, avec une Hanoa, une Hosé Tita, ou pour les Humti et Waitan, c'est comme un Henrenus, c'est un Oda et Waitan, le Wapikon et Mobé, que c'est tout droit, Nicolas, tu vas et tout, tu vas nous et tout, tu vas nous et tout, tu vas Des directeurs de la Centre Municipal, Ewa et Tan, soit dénoté de la Rolo, tout à Ewa et Tan, je réponds ça. Un grand nombre de ménopitèbres, tout à tout trop, tu vois, ménopitèbres, tout à méthode, et nous, c'est tout à Ewa et Tan, ça. 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Okay, vous êtes arrivé quand à Maliotema? Vous arrivez de où?
1: On arrive probablement de Montréal.
0: OK, OK.
1: Oui. Puis on est arrivé il y a 3 jours à cette île. On est basé à cette île en ce moment pour le temps de l'escale, mais on va être là pratiquement tous les jours à Maliotema, à la roulotte pour le studio.
0: Tu voulais ajouter quelque chose?
1: Ah, on a juste mentionné que ça, c'est les projets, c'est vraiment ouvert à tous, mais c'est ça, vous n'êtes pas obligé d'avoir déjà une idée préconçue, puis un projet déjà en tête. Vous pouvez juste venir nous voir, parler de qu'est-ce qui vous intéresse dans la vie, qu'est-ce que vous aimeriez explorer comme sujet. Ça peut être personnel, ça peut être intéressé à quelqu'un d'autre. On est là aussi pour guider à travers le processus, les films. Et on mentionne aussi que ben, c'est ça, c'est les films, les projets qu'on va faire, qu'on va compléter dans le mois. Et à la fin du mois, il va y avoir une projection qu'on va pouvoir réannoncer plus tard la date exacte et tout. Donc, tous les films qui vont être faits ce mois-ci, tous les projets qui vont être faits, vont être présentés à la fin de notre escale.
0: Bon, mes amis, c'est que si tu ne me dois rien, moi, non, mais je dois être assez, mais je dois te voir qu'on dit que ma voix tout à l'heure, comme nous, t'as eu à l'état, que si tu ne me trouves non, et que si tu ne trouves pas du bon, non, mais je dois te dire, t'as eu à l'état, que si tu ne sens pas ça, mais je dois te voir, ni les projets, ou à tout, mais je dois te voir, tu vois, ma bonne, non, tu as eu à l'état. Et je peux te dire, mais je t'en ai, ma mouche, que t'as eu à l'état, nous t'aimes, j'ai eu à l'état, nous t'aimes, j'ai eu à l'état, nous t'aimes, j'ai eu à l'état, nous t'aimes,
2: Pas besoin d'expérience préalable aussi. Si vous avez juste des idées, mais que vous n'avez jamais fait de film, c'est correct aussi.
0: Bon, vous êtes à la roulotte de quelle heure à quelle heure?
1: On va essayer d'être là pour l'après-midi, la soirée, pour permettre à tout le monde de participer la semaine. Donc, on n'a pas encore fixé d'heure, on va voir selon les gens qui veulent venir, mais on risque d'être là comme environ de 1h à comme 7h le soir, ou peut-être plus tard, dépendant des disponibilités. Mm-hmm. On s'ajuste aux horaires des participants. Donc, si jamais il y a des projets qui ont besoin d'être en matinée, en soirée, en fin de semaine, nous, on s'adapte à tout ça. Le but, c'est de pouvoir rester le plus disponible pour les gens de tous âges, mm-hmm. Ceux qui travaillent en journée ou aussi les jeunes qui sont à l'école pendant la semaine.
0: Bon, mes amis, ouais, ça, c'est la même chose que toi, ce que tu m'as donné, ouais, tu m'as dit, oui, tu m'as dit, ouais, ça, ce que tu m'as donné, ça. Et ne veux pas nous, ça, mais nous, mais toi, t'es gentil, quand toi, nous, t'es, eh, après, tu sais, mais, eh, ou t'as psyché, quand tu as, que tu ne veux pas me dispiher, tu as, eh, ouais, t'as, nous, j'ai dit, non, ça. Et ne veux pas dire, t'as ça, non. Mais, tu sais, tu as, Bon, moi, j'ai plus d'autres questions. Là, tu fais le tour?
1: Je pense que oui, oui, c'est super. Mais oui, merci.
0: Bon, pour entre information, est-ce que vous comment on peut vous rejoindre?
1: Vous pouvez nous rejoindre directement sur la page Facebook du Studio Mobile, qui est Studio Mobile Ouachat Macmaliotenam.
0: Studio Mobile?
2: Ouachat Macmaliotenam.
1: Studio Mobile Ouachat Macmaliotenam.
0: OK, OK. Studio Mobile Ouachat Macmaliotenam.
1: Oui.
0: OK. Alors, les méthodes étudiantes, il y a le Facebook, les studios d'Awaba, parce que les méthodes pour une douce, les méthodes restées dans le studio, mon bébé, tout à l'heure, la page, Wahat Malutena, Mouta, Ewawitren, et...
1: Et sinon, ben, vous pouvez nous voir directement à la roulotte. Là. On va être là assez pas mal tous les jours. Donc, on n'a pas d'autres. Si vous venez nous voir personnellement, on peut vous partager notre numéro de téléphone qu'on va avoir et tout. Puis après ça, on va pouvoir rester en contact comme ça. Merci beaucoup.
2: Merci
0: à vous, puis bon séjour à Malio.
1: Merci.
0: Yamé.
1: Bonne journée.

0: Bon, nous avons des notes de base bonale. Michel, voilà, Michel Astar. Et vous avez demandé, même si Waha, au ténor de la ville de Sept-Îles. Que je vais tout à l'heure écouter le grand pique-nique du 75e. Que nous, il y a une minute, madame Noémie Gauthier. Que nous avons des moutons et mon nous, que bonjour, madame Gauthier.
1: Oui, merci de me recevoir.
0: Merci à vous de votre disponibilité. Là, on a vu sur la page, comme tout le monde, sur la page Facebook, il va y avoir un grand pique-nique à Sept-Îles.
1: Oui, c'est ça. La ville de Sept-Îles organise un grand pique-nique. En fait, une grande journée d'activité là, dans le cadre des festivités du 75e anniversaire.
0: La date?
1: Oui, c'est ça. On va organiser ça samedi prochain, le 5 septembre, à partir de 10h. Tout le monde est invité à venir au Vieux Poste. Il va y avoir des visites gratuites du Vieux Poste avec les guides. Il va y avoir des activités créatives. Il va y avoir du maquillage, des petites fermettes pour les jeunes. En après-midi, il va y avoir une pièce de théâtre jeunesse. Mm-hmm. Il va y avoir des dégustations, on va donner des repas. Monsieur Avila Fontaine va être là avec nous pour faire des démonstrations. Puis après, en soirée, il va y avoir deux spectacles là, à compter de 19h.
0: Mm-hmm. OK, mais si vous êtes tout à l'heure, mais doit être un machin de camp, peut-être que tu as dans Ouskobi Home samedi le 5 septembre. Quand nous avons une hache de Bernard, nous t'es au vieux poste, c'est un des vieux postes, ça. Nous t'es mes doigts, tu gars, la rue de Kay, il a demandé ça. Mais mes doigts, c'est non, nous t'es mes doigts, et non, nous t'es comme c'est non. Fait que, question de mes doigts, tu vois, ni qu'on en ait le vieux poste, c'est quoi, tu es tout à mon poste, non, nous t'es où est-ce que tu es, tu es tout à ton, tu es tout à ton, tu es tout à ton, tu es tout à ton, tu es tout à ton, les soirées, ça va passer, les soirées de spectacle au Vieux Poste aussi?
1: Oui, oui, il va y avoir deux prestations, le groupe Werno Cowboy et Mathieu.
0: OK. C'est des groupes de où ça?
1: De Sept-Îles.
0: De Sept-Îles, ça doit, il doit chanter du country? Je vois aussi le grand pique-nique du 75e. C'est quoi 75e?
1: Oui, ben c'est ça. Là, la ville de Sept-Îles, on comprend que c'est occupé, puis c'est développé depuis plus de 75 ans, mais c'est vraiment la date d'incorporation de la ville qu'on a pris là, pour établir une date finalement là, pour commencer nos festivités. Donc, on a fait différents petits événements là, durant l'année. Là, il va y avoir, c'est ça, on voulait souligner plus avec la communauté Innu, puis plus le volet historique, donc c'est pour ça qu'on a voulu faire une activité au Vieux Poste. Sinon, il va y avoir aussi là, pour les aînés des activités le 8 et 9 septembre. Puis, ça va pas mal clore là, nos festivités. Là. Les dernières choses qu'on va pouvoir voir, là, ça va être plus à la parade de Noël.
0: Ça, c'est une autre activité des aînés?
1: Oui, c'est ça. On va se déplacer vers la résidence des bâtisseurs.
0: Okay.
1: Puis le lendemain, on va faire une activité là, dans la rue entre les résidences du pionnier et le Corosol.
0: Bon, c'est moi. Chez nous, dans les petits mois, c'est les bâtisseurs. Nous, c'est mes doigts et on est dans la rue Réunion. Tout le monde est invité, j'imagine, pour les aînés?
1: Oui, absolument.
0: Alors, une question, il y a maintenant, je me demande, je te connais, je me demande, je te connais, je te connais, je te connais, je te connais, je te connais, je te connais, je te connais, je te 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mais toi, n'est pas mis en et voilà, les activités de Noël. Moi, j'ai plus d'autres questions. Avais-tu d'autres choses à rajouter, Madame Gauthier?
1: Non, c'est super, on a fait le tour.
0: Ah, ok, bon, ben, vous souhaitez un bon, comment je vous dis, un bon activité concernant ça, puis un bon succès.
1: Merci, c'est gentil, au revoir.
0: Yamen. 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
0: Mais sur la page Facebook.
2: Ah, je m'en ai dans nos pages Facebook et nos Twitter. 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
0: À peu près.
2: 60-80 demandes, ils doivent venir.
0: Bon, moi, mes dates, c'est Moussnerando, mes dates, mes dates, c'est Westano, c'est Stando. Quand est-ce que tu as nous la redemande?
3: Oui.
2: Ah, non, puis,
0: Ok. 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

Bernard Apétoc, Mireille Mathieu Nermut, bravo, tu as gagné. 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Mes petits amis, mes nouveaux amis, mais ils t'entendent. Station. On est une bonne journée, bonne fin de journée, je dis. Non, je suis dans ma banque. Mais carrément, moi, je suis dans la suite de Mac. On est au Hanit chez moi. Dit, on est Joe Dassin, je vais toi, nous, je suis chez Titoro, des testeurs, des montants. Mes amis, chez moi, des mois. Tournez, je vais demander à toutes mes amies, d'abord Natacha, quoi, Estelle, Marose, Salmon, il y a tout le monde, m'a dit. Mes amis, il y a tout le monde, a dit ça. Avec, on est à dire, mes amis, tenez, je te dis, mes amis. Ciao, Dassin, salut, les amoureux.

Et voilà, Tcha, Someone Like You par Adèle. 19h05, tu t'annonces. Nin Julia, on va être ensemble au Daxotech 9h30. J'espère que tu m'en as benoît, que vous avez profité de cette belle journée ensoleillée et chaude. L'école, l'internet t'a dit. Après ça, c'est quoi j'ai fait de ma journée? Nadja, tu m'as aidé, Nabish Koun. Puis j'ai juste mes points. Kate a dit un dollarama, Hamdoun partait cégep vendredi, fluo. Tu vois qu'on a demandé t'as des vêtements fluo, fait que nous avons dit non, moi des bracelets. Donc, A pour effort, tu vois. je me suis pas encore connectée. J'ai changé de truc, là. Je suis plus sur Spotify, je suis rendue sur YouTube Premium. Mais j'essaie de me connecter. Donc, ça va prendre un petit moment jusqu'à acheter ma musique. Donc, c'est ça. On va continuer avec des tunes de l'ordinateur, on décide. Donc, on va y aller avec Maps par Maroon 5.

Wouhou, c'était Sweet Escape par Gwen Stefani McAcon. À 8h, check out ce non, 19h55, présentement nous sommes. On continue en musique avec Linger par The Cranberries.